0: 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Alors attendez, donc vous avez vu, alors je suis très séché de l'intérieur, vous voyez, je suis très séché de l'intérieur, j'ai des radeurs terribles, des douleurs lancinantes, des...
1: oui, à l'intérieur, ça fait combien de temps que ça dure?
0: Depuis décembre 2011.

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